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5: 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Avec Jean, tout le monde, il faut faire un peu de temps. Allons deux, Isandi. Il faut faire un peu de temps. Il faut faire un peu l'on est une idée. 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Ou acha, oui. Le projet sera évalué à l'aune de ses résultats. Le projet sera évalué à l'aune de ses résultats. C'est un petit cas, oui. 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

Qui n'aimerait pas son pays? Contrairement à d'autres, le nôtre est appauvri. Oui, je vous le dis, ça paraît bizarre, mais Madagascar, avec ses milliers d'hectares, pourrait être au sommet. Au moins, dans la classe des pays développés, quoi. Vous vous demandez pourquoi? Avec ses richesses naturelles endémiques et ses pierres précieuses magnifiques. Ah là là, le paradis rêvé, quoi. Je m'excuse, mes chers compatriotes, mais c'est plus fort que moi. Espérant que les mieux placés chercheront des solutions. Ou peut-être pas. J'imagine même pas ça. Ces trafics de bois de rose, ces terres vendues comme des petits pains aux étrangers, la corruption qui ne cesse d'augmenter à côté, et d'autres que je n'ose même pas parler, par peur d'être incarcéré. Mais bof, certains diront que je suis du mauvais côté. Mais loin de là, mes amis, je ne fais que partager mes idées et dire la vérité.

0: Bonne soirée.
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